Ora, vocês acabaram de vir, Natasha, então, com o Sempre Meu Homem. Agora a seguir vamos a continuar com Axel. Agora é Para Sempre. 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Et également, les amis de Portugal vous rappellent que ils organisent leur soirée des châtaignes le 10 octobre dans la salle François Mitterrand à Larçay. Et cette soirée des châtaignes, elle est simplement pour les abonnés. 10h36 minutes dans les studios d'Antenne Portugaise. On va continuer donc avec Axel. Tout.

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Continho do Portugal, 1 bis Allée des Dahlias à Notre-Dame d'Oé. 11h28 dans les studios Centrales d'Antenne Portugaise. On va continuer avec Emmanuel, au meilleur que

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